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Bonjour à tous, Emmanuel Macron appelle les armées à se mobiliser pour lutter contre les incendies dans le sud-ouest. 500 militaires supplémentaires seront déployés aujourd'hui dans les Landes et en Gironde où les deux feux géants sont toujours hors de contrôle. Le Premier ministre Sébastien Lecornu a convoqué hier soir une cellule interministérielle de crise. 1,5 million de masques FFP2 devaient être acheminés dans la nuit sur place pour protéger la population des fumées. Le plan blanc est activé dans les établissements de santé de la région. En Gironde, où de nouveaux habitants ont reçu l'ordre d'évacuer dans la nuit alors que le feu du Cap Ferret poursuit sa progression vers l'est et menace désormais la métropole bordelaise. Au total, ce sont plus de 140 000 personnes qui ont dû être mises à l'abri en 3 jours en Gironde et dans les Landes. Des évacuations également dans le Var à la suite de la reprise de l'incendie dans la montagne du Gros Bessillon. Dans ce contexte, prudence, si vous prenez la route, journée classée rouge sur toute la France en ce début de week-end de chassé-croisé. Bison Futé appelle d'ailleurs les automobilistes à éviter la Gironde et à laisser les routes libres pour les secours. Si vous devez vous rendre en Espagne, il est conseillé d'emprunter un itinéraire alternatif via l'autoroute A20 et l'autoroute A64. Dans le reste de l'actualité, le procureur général de la Cour pénale internationale, démis de ses fonctions, Karim Khan, est visé par des accusations d'agression sexuelle. Des accusations portées par une membre de son équipe et qu'il rejette. Une pièce inestimable volée dans un musée en Côte d'Or. Des malfaiteurs ont dérobé hier le torque de la Dame de Vix à Châtillon-sur-Seine. Un trésor datant du 5e siècle avant Jésus-Christ. Les suspects ont agi en pleine journée malgré la présence du public et du personnel. Le musée avait déjà été visé par 2 tentatives de vol. Une enquête est en cours. Et puis, un choix plutôt surprenant en NBA. LeBron James annonce qu'il rejoint les Philadelphia Sixers. À bientôt 42 ans, le King s'engage pour 2 saisons en faveur de la franchise de Pennsylvanie. Voilà pour l'essentiel. Excellente matinée à tous.

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demandons de bénir aujourd'hui cette mer bienfaitrice, mais aussi cette mer si puissante qu'elle peut nous envahir.

Seigneur, à travers cette bénédiction de la mer, c'est ta bénédiction que nous te demandons. Daigne l'envoyer sur chacun et chacune d'entre nous, en particulier sur celles et ceux qui travaillent

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0: Bonjour et bienvenue sur les ondes de Radio Campus Besançon. Aujourd'hui, nous sommes au foyer de l'Ermitage pour l'émission Fréquence Différence, une émission qui appartient aux résidents du foyer. Et pour cette prochaine heure, nous sommes avec, on va faire un petit tour de table avec Céline. Salut Céline.
1: Oui, c'est Céline.
0: Ça va?
1: Oui, ça va.
0: Est-ce que tu veux te présenter en quelques mots, dire qui tu es?
1: Oui, je m'appelle Céline Beaumont, je vais au foyer de l'Ermitage. Et puis voilà.
0: Très bien. À côté de toi, il y a Katia. Salut Katia.
2: Oui, bonjour.
0: Ça va?
2: Oui.
0: Est-ce que tu veux te présenter aussi en quelques mots?
2: Ben, nous sommes au foyer d'Ermitage, et puis voilà.
0: Ok. À côté de toi, c'est David. Salut.
3: C'est David, que je suis au foyer de l'Ermitage.
0: Ça va?
3: Ça va.
0: Est-ce que tu veux te présenter un petit peu en quelques mots?
3: Ouais.
0: Dire qui tu es, vas-y.
3: Ben, donc, moi, j'habite ici, je m'appelle David. Et autrement, j'ai une petite amie.
0: Ok. À côté de toi, il y a Eric. Salut.
4: Salut, bonjour.
0: Ça va?
4: Oui, ça va.
0: Est-ce que tu veux te présenter en quelques mots, dire qui tu es?
5: Là, je m'appelle Eric, puis je vais au foyer de l'Ermitage.
0: Très bien. À côté, il y a Jean-Claude. Salut.
6: Bonjour.
0: Ça va?
6: Oui, bien, ça va bien.
0: Est-ce que tu veux te présenter aussi en quelques mots?
6: Je vais au foyer de l'Ermitage, ça fait longtemps. Là, je suis en train de chercher un nouveau foyer pour partir. Je vais partir dans un nouveau foyer.
0: En dehors de Besançon?
6: Oui.
0: Dans une autre ville?
6: Oui.
0: Et puis, il y a Fabrice.
7: Ouais, je m'appelle Fabrice, j'habite toujours au foyer de Besançon, mais voilà.
0: Ça va?
7: Ça va, c'est bien.
0: Et tu veux te présenter en quelques mots ou c'était tout bon?
7: C'est tout bon.
0: Ok, c'est tout bon. Et pour m'accompagner à l'animation, il y a Marion Colette, AMP, pour le foyer de l'Ermitage. Bonjour.
8: Bonjour.
0: Ça va?
8: Ça va, ça va.
0: Alors peut-être pour commencer cette émission, est-ce qu'on peut faire un point sur qu'est-ce que le foyer de l'Ermitage?
8: Alors c'est un foyer d'hébergement qui accueille 28 résidents qui travaillent en ESAT pour la plupart, car on a quelques retraités. Et voilà, c'est leur lieu de résidence. On est ouvert toute l'année, tous les jours. Et voilà.
0: Est-ce que vous voulez rajouter quelque chose sur le foyer pour expliquer vous aussi avec vos mots aux auditeurs et auditrices, qu'est-ce que c'est que le foyer de l'Ermitage? Vas-y Jean-Claude.
6: Le foyer, c'est un foyer avec des gens qui travaillent en ESAT. Puis les gens qui sont ici, ils sont accueillis ici au foyer de l'Ermitage. Puis ils vivent ici. Puis après, ici, on est ici, et on a les monitrices qui s'occupent de nous ici, au foyer de l'Ermitage. Ça fait longtemps qu'on est là. On a été accueillis ici. Voilà.
0: Et ça vous plaît?
6: Oui. Oui.
0: Alors ma deuxième question, je me retourne vers toi Marion. Alors je t'ai présentée en tant que AMP, alors j'avoue je ne sais pas ce que ça signifie, est-ce que tu peux nous expliquer?
8: C'est aide médico-psychologique.
0: Et ça consiste en quoi exactement?
8: C'est d'accompagner les résidents au quotidien, donc lorsqu'ils sont au foyer, mais les différentes demandes qu'ils vont avoir, comme par exemple aujourd'hui une émission de radio, mais aller faire des courses, les accompagner à des rendez-vous médicaux, et puis gérer au niveau des repas, de leur quotidien, les aider à faire des lessives, et puis aussi on peut faire quelques activités, des mini-camps, des sorties, voilà.
0: Alors aujourd'hui on va faire une émission avec plusieurs thématiques, ce sont vous qui avez choisi ces thématiques. Moi je vais juste faire un petit sommaire rapidement, après on passera à la première pause musicale, mais on parlera des changements dans l'équipe éducative et des travaux qui ont lieu au foyer. On parlera aussi des vacances qui arrivent et de la canicule que nous venons de traverser. Vous nous expliquerez un peu comment ça s'est passé, et on finira avec l'activité jardinage au foyer parce que certaines d'entre vous voulaient en parler. Mais avant, on va s'écouter un premier titre, donc c'est un choix de David, c'est Louise Attaque, Je t'emmène au vent. Est-ce que tu peux expliquer pourquoi ce choix?
3: Parce qu'en fait, je l'ai en CD.
0: Ok, et tu l'aimes beaucoup ce titre?
3: Oui.
0: Depuis longtemps?
3: Depuis longtemps, oui.
0: Pourquoi tu l'aimes bien?
3: Parce qu'en fait, j'avais un copain qui habitait en tout de chez maman, puis j'avais attendu beaucoup de fois son CD, donc voilà.
0: Je te propose qu'on s'écoute ça.
3: Ok.
0: Tout de suite.

0: Merci beaucoup David pour ce choix de musique. C'était Je t'emmène au vent de Louise Attaque. Je crois que ça a plu à tout le monde. En tout cas, Céline était en mode karaoké là pendant la musique. Je vous propose qu'on attaque tout de suite la première partie de cette émission. Vous souhaitiez parler du changement dans l'équipe éducative et des travaux au foyer. Alors, qu'est-ce que vous vouliez dire exactement sur cette thématique-là? Et puis après, on va engranger la conversation comme ça. Alors, qui veut commencer? David.
1: Donc, en fait, les changements dans le foyer qu'il y a, des éducateurs et tout ça, parce qu'avant, les éducateurs faisaient des nuits couchées. Et maintenant, on n'aura plus d'éducateurs qui font des nuits couchées.
0: Alors, est-ce que tu peux expliquer ce que ça veut dire?
1: Alors, ça veut dire que les éducateurs, avant, on avait un veilleur de nuit, qui est notre côté du foyer. Et à la villa, on avait un éducateur qui faisait la nuit couchée. C'est-à-dire qu'il y a le soir à 10h30, ils allaient coucher à la villa.
0: Ils dormaient sur place?
1: Oui.
0: Ok. Et ça, il n'y aura plus?
1: Non.
0: Et qu'est-ce que ça implique pour vous?
1: Ben, parce qu'en fait, il y aura un gros changement. Parce qu'en fait, on aura un veilleur de nuit. On aura un veilleur de nuit... tout seul, ici, sur l'établissement, sur le foyer.
2: Ben là, ça n'a pas changé. Ils vont être là le matin de bonne heure.
0: Alors, les autres, est-ce que vous voulez réagir? Marion, je vois que tu voulais expliquer, peut-être.
3: Oui, du coup, ça faisait depuis presque 15 ans qu'effectivement, il y avait besoin de deux personnes la nuit pour des questions de sécurité. Et là, ça y est, cette année, la commission de sécurité est repassée et il n'y a plus besoin qu'il y ait deux personnes la nuit. Ils ont changé le système de détection incendie, donc la centrale est sur le bâtiment principal. Donc c'est suffisant. Avant, il y avait une partie du système de sécurité qui était sur le bâtiment La Villa et une autre partie... sur le bâtiment principal. Donc maintenant, il n'y a plus la nécessité qu'il y ait deux personnes. Donc nous, effectivement, en tant qu'éducateurs, ça nous change parce qu'on ne dormira plus une nuit par semaine au foyer. On pourra dormir tous les jours chez nous. Voilà, alors peut-être que ça va leur faire du changement qu'il n'y ait plus l'éducateur. Il y aura toujours le veilleur de nuit éveillé qui fera ses rondes et qui sera disponible.
4: Je sais que quand les éducateurs faisaient la nuit, ils étaient souvent vers nous. Ça va faire un changement parce que on les aura plus le soir. Ils seront plus là pour faire la nuit. C'est bien que vous faisiez les nuits.
3: On sera toujours là jusqu'à 22h30 comme
4: oui,
3: avant.
4: Oui, on ne fera plus les nuits.
5: Ben moi, je suis bien contente pour eux qu'ils ne fassent plus les nuits. Je préfère qu'ils dorment chez eux.
6: Ah, je suis d'accord avec Céline, c'est très bien.
5: Au bout de 15 ans, moi, j'en aurais ras-le-bol.
0: Donc, ça vous fait un changement, mais à la fois, vous êtes quand même heureux pour les éducateurs.
5: Ah ben moi, je suis très heureuse pour eux. Je préfère qu'ils dorment chez eux. Parce qu'il faut qu'ils fassent les nuits le week-end, samedi, dimanche, jusqu'au lundi... Je comprends. Je préfère qu'ils aient chez eux, c'est quand même mieux.
4: La chambre, elle va devenir quoi?
3: Alors, pour l'instant, on ne sait pas. C'était une toute petite chambre, déjà. Donc, pour qu'un résident revive dedans, c'est compliqué. Parce que oui, elle est petite, ce n'est pas un grand lieu d'habitation. Donc, à voir.
6: Ah, ouais. Moi, j'ai une idée, ce qu'on pourrait faire, par contre, la chambre. Qui est au milieu, j'ai une idée. On pourrait en faire une boîte de nuit, je
5: sais pas. Là, à ce côté, tu casses le mur, comme ça fait une chambre plus grande pour moi.
0: Parce que c'est à côté de ta chambre.
5: Voilà, okay. C'est ça.
0: Ok. Est-ce que vous vouliez aussi parler des travaux, il me semble, ou vous voulez peut-être continuer à évoquer les changements?
3: Je pense que vous vouliez pas parler que de la nuit, parce qu'il y a eu d'autres changements, il me semble, dans l'équipe. C'était ça que vous vouliez parler au départ?
6: Oui, c'est
3: des
6: ça.
3: Des personnes qui sont parties, des personnes qui sont arrivées.
6: Ouais, juste, on va changer de chef de service comme elle part, donc ce sera peut-être après les vacances d'été.
0: Et quand il y a des changements comme ça, qu'est-ce que ça vous fait?
6: Ça fait un peu bizarre et puis ça fait un peu drôle, quoi.
0: Vous savez qui est-ce qui va prendre la suite?
2: Il y a Yann qui est revenu au foyer, là. Et puis Jérôme, il est au foyer, il est au CAT.
5: À Roche. Jos, il est à Roche, alors moi je suis contente. En plus, c'était mon ancien référent. Par contre, je peux parler avec lui. Puis je l'aimais bien, Jérôme. Il y a Jérôme qui s'en va. Il y a Célia qui s'en va aussi. Puis il y a Coralie aussi. C'est leur choix. S'ils ont envie de changer, faire autre chose. Mais tant mieux pour eux.
0: Est-ce que vous avez fait une petite fête? un petit goûter, quelque chose.
5: Oui, on a fait un pot avec Jérôme. Les deux autres, on a encore pas fait le pot de Coralie puis de Célia.
0: Donc, ça vous fait un petit pincement au cœur, mais quand même, vous êtes aussi content parce que c'est bien pour eux, la vie, elle continue, et puis les personnes qui arriveront après, ça se passera bien.
5: Bah oui.
6: Oui, je suis bien d'accord avec Céline. Voilà, donc c'est leur choix, on accepte leur choix, et puis voilà.
0: Qu'est-ce que vous vouliez dire d'autre sur les changements au foyer? Donc là, on a balayé tout ça, mais il y a des travaux aussi au foyer.
1: En fait, les travaux, ils ont fait les sous-toits, là, que j'ai vus. C'est super chouette. Et autrement, ils vont refaire les toits aussi de la villa, aussi, qu'ils ont refait. Et ils ont fait pas mal de choses, là, ouais. Plus les peindre, on a choisi aussi les couleurs de la peinture qu'il fallait pour les portes et puis pour les murs du couloir. Puis voilà.
0: Vous avez choisi quelle couleur?
1: Gris.
0: Donc, vous avez pu participer au...
1: Oui, parce qu'en fait, les éducateurs, il y avait voilà, c'est ça, pour choisir les couleurs de la peinture, et c'est comme ça qu'on a pu avoir les couleurs pour améliorer le couloir et puis les portes. Puis voilà.
0: Vous êtes très impliqué dans la vie du foyer.
1: Ouais.
0: Est-ce que vous vouliez dire autre chose sur les travaux au foyer?
4: Les travaux, ils font le toit là au-dessus, ils font la façade. Ils remettent des. Il y a un grand. Comme un fenouil qui monte dessus. Puis qui. Ils font tout. Sur le toit, le bois a été bouffé. Ils sont en train de refaire là, ce côté-là. C'est bientôt fini.
5: Non, c'est déjà fini.
4: C'est fini.
0: Ça ne vous perturbe pas trop les bruits dans votre quotidien? Non, parce que les travaux, ça peut être bruyant.
4: Non.
3: L'avantage, c'est qu'ils font ça la journée et eux, ils sont au travail. Donc quand ils rentrent, il y a eu un petit changement.
5: Moi, je trouve ça beau, moi. Ouais. Ça change du bois. C'était quand même pas mal abîmé. Moi, je trouve que ça fait beau. Ils ont bien travaillé.
0: Kasia, tu veux dire quelque chose?
6: Moi, je trouve que c'est beaucoup mieux qu'avant. Parce qu'avant, le bois vert, il n'était pas beau. Donc là, c'est très bien comme ça.
5: Ah oui, c'est ça.
0: Eric?
7: De mon côté, maintenant, c'est blanc. C'est plus vert comme avant.
0: T'aimes bien, du coup, que ce soit... Ça fait propre, ça...
7: Oui.
5: Ah oui.
0: On va repartir en musique, cette fois-ci, avec un titre choisi par Katia. C'est Bella, de Gims. Pourquoi tu as choisi ce titre?
6: En fait, j'ai choisi ça parce que j'aime bien. Et puis, du coup, on va le voir samedi prochain à Arquesno.
0: Avec voilà. Céline?
6: Oui, on va...
5: Oui, on va à Arquesno. Moi, je connais Arquesno.
0: Et vous l'avez déjà vu en concert?
6: Non, c'est la première fois que je vais le voir avec Céline. Et puis, voilà.
0: Vous avez hâte?
6: Ah oui, j'ai très hâte. Et puis, je vais bien m'amuser. On va bien, on va faire la fête et tout ça, donc on va en profiter de la soirée. Voilà.
0: Et ben on s'écoute ça tout de suite.

0: Bella de Gims sur les ondes de Radio Campus Besançon. Vous écoutez l'émission Fréquence Différence. C'était un choix de Katia. Merci beaucoup pour ce choix de musique.
1: De rien, j'aime bien cette chanson, elle me plaît beaucoup.
0: Ouais. Et puis on te souhaite un bon concert ce week-end.
1: Merci, c'est gentil.
2: Moi, ça va faire deux fois que je le vois, Gims.
0: Ah bah voilà, une experte qui sera avec toi en concert, elle pourra te souffler toutes les paroles. On va repartir sur une autre thématique dont vous vouliez aborder, quelque chose qui a touché... toute la France aussi, c'est la canicule. Et je pense que au niveau du travail, alors déjà, je pense que ça a été difficile. Enfin voilà, pour.
2: Bah oui, hein.
0: Alors n'hésite pas à parler dans le micro.
2: Alors, il faisait trop chaud au travail.
0: Alors déjà, la canicule, comment vous l'avez un peu vécu?
2: Voilà, parce que moi j'ai trouvé qu'il faisait trop chaud dehors. Pour travailler, on a eu des difficultés, fait qu'on m'offre de l'eau. Et puis après, ils ont décidé de nous ramener vers 4 heures de l'après-midi, parce qu'il faisait trop chaud. Après, on rentrait dans nos chambres pour rester au frais. Puis il y a un samedi, ils ont dit non, vous sortez pas, je suis restée dans ma chambre. Parce qu'il faisait au moins 40 dehors.
0: Tu faisais quoi pour t'occuper dans ces cas-là?
2: J'écoutais la musique, j'écrivais, je faisais des activités. Parce qu'une chaleur comme ça, c'est intenable. Et puis même pour les personnes âgées. Il y a même des personnes âgées qui ont même été à l'hôpital.
0: On va faire un tour de table, peut-être, comme ça, chacun, vous allez pouvoir expliquer un peu comment ça s'est passé. Katia, comment ça s'est passé pour toi, la canicule?
1: J'étais un peu très, très fatiguée, donc là, ça va un peu mieux. Et puis, je bois beaucoup, beaucoup d'eau pour me rafraîchir un peu. Je prends des douches fraîches et après, ça va un peu mieux.
0: Puis, au niveau du travail, c'était comment?
1: C'était un peu dur quand même, hein.
0: Est-ce que tu peux nous expliquer ce que tu fais comme travail?
1: On fait des pièces à dégrapper pour les voitures, les conditionnements et tout ça. Et puis aussi, on fait des mètres. Et puis on les met dans les cartons qui sont jaunes. Et donc, il y a marqué Stanley dessus. Et puis voilà.
0: Et donc, pareil, tu avais aussi des horaires aménagés?
1: 8h30, 17h du lundi au jeudi, et puis 8h30, 13h le vendredi.
0: Donc pendant la canicule, ça restait les mêmes horaires?
1: Voilà, ça n'a pas changé.
0: Céline, du coup, je t'ai pas demandé, toi, tu fais quoi comme travail?
2: Moi, je travaille en sous-traitance, et puis on faisait du Hérax, c'est des pistons, puis il fallait mettre des joints.
0: Ok.
2: Puis moi, c'était difficile parce qu'il faisait trop chaud là-dedans.
0: Ok, et les horaires étaient aménagés, c'est ça, hein, c'est ce que
2: oui,
0: tu disais?
2: Oui, c'était aménagé pendant 2 jours.
0: Ok.
2: Puis après, quand ils ont vu que c'était moins chaud, on est resté au travail.
0: Oui.
2: Mais c'était intenable. Hein.

0: J'imagine, en plus, même quand il commence à faire moins chaud, bah, le temps que les murs, que l'intérieur refroidissent, ça peut mettre parfois un peu de temps.
1: Ah bah oui, c'est pour ça qu'on montait les ventilateurs, qu'on buvait beaucoup d'eau. Après, il nous disait, bah, faites des pauses de 10 minutes.
0: Oui.
1: Puis voilà, mais c'était intenable.
0: De ton côté, David, est-ce que tu peux nous expliquer comment c'était?
2: Nous, c'était c'était quand même plus dur parce que Potarlier, c'était en rouge. Nous, on avait le droit à bosser ou pas. On n'a pas eu trop de réponses, nous, en fait, là-dessus. Donc, j'ai dit à Céline, j'ai dit, maintenant, il faut qu'on envoie un mail à Isabelle Aubry pour savoir comment on faisait pour nos horaires de travail. On les change ou pas. Mais maintenant, on fait tous les 7 heures. Donc, comme ça, au moins, on finit 7 heures. On fait 7 heures, 3 heures et demie.
0: Donc, 7 heures du matin. Ok, 3h30.
2: Ouais, 15h30, voilà, on finit.
0: Et tu peux expliquer ce que tu fais comme travail?
2: D'espace vert ou des fois en prestation-service. Alors, prestation-service, ça veut dire que tous les matins à 7h, on va ramasser les papiers sur les parkings d'Intermarché de Château Farine. On a une équipe qui font. Il y a des jeunes qu'on partage le travail, ils font aussi Décathlon. D'autres parties qui font première entrée, deuxième entrée. Il y en a d'autres qui font deuxième entrée jusqu'à Boulanger. Et puis après, l'autre, il fait aussi au Roi Merlin pour ranger les caddies avant 9h et tout ça. Parce que maintenant, le Roi Merlin, ils ont changé aussi leurs horaires. Ils ont mis 7h aussi. Autrement, un collègue qui fait ça, oui. On est 5 pour faire les prestations service. Et puis autrement, nous, en espaceur, on les aide un peu aussi pour faire l'éléphant bleu et tout ça, quand ils ont des réunions, on importe, on va donner un coup de main.
1: Je voudrais savoir, vous êtes combien par personne?
2: Alors,
1: les trois parkings.
2: Ah ben, on est 5.
1: 5?
2: 5, ouais.
1: Mais ça veut dire, vous êtes combien Décathlon, Intermarché?
2: Un qui fait le Décathlon, puis l'autre qui fait les parkings du poids lourd jusqu'à Décathlon. Et puis après, on a d'autres qui font les arrêts de bus. Lui, il fait que seulement les arrêts de bus, le dry et puis les parkings du personnel.
1: Oui, mais alors, qui c'est qui vide les poubelles qui sont vers les caddies?
2: C'est nous.
1: Ouais.
2: On est 5 pour faire ça. Et puis les autres, ils sont spatchés sur les équipes et pour faire les parkings. Et puis tout ça, on a toujours aussi Claude et qu'on a besoin. On a des colquis sur nous pour les protections.
1: On a des
2: charrettes, ça s'appelle des poubelles. On met les sacs dedans, puis on met dans la grosse poubelle de Décathlon. On a un gros conteneur, on met tout ça dedans. Avant faire les arrêts de bus et tout ça.
1: Non, mais vous avez des sacs pour vider les poubelles?
2: Oui. On prend les sacs noirs et les sacs blancs dans la charrette. Et ça fait une charrette, on appelle comme ça les trucs de poubelle. Et puis on met autour, on met déjà premier ton sac de poubelle, par exemple ta poubelle noire, dans ta poubelle, et attaché. Et après, tu mets les restants des sacs noirs, tu mets dans ta grosse poubelle qui roule. Et puis après, tu vides ton gros sac poubelle qui est vraiment bien rempli, tu remets les autres. Parce que tu as toujours des rouleaux avec toi.
1: Non, mais ce que je veux dire, c'est quand tu prends la poubelle de l'Intermarché.
2: Oui.
1: Tu vides ton sac.
2: Oui.
1: Tu vides la poubelle dans le sac.
2: Oui.
1: Mais après, tu vas dans un autre rayon pour vider tes...
2: Non, les autres poubelles, c'est vraiment, sont vraiment pleines. Ceux qui font la première entrée et tout ça, comme tu dis, on met directement dans le camion. Ou alors sinon, on fait un tas et puis on les ramasse avec le camion. On fait un tour.
0: Ah, ça a l'air d'être un travail quand même assez physique.
2: Oui,
0: j'ai l'impression.
2: Oui, c'est un travail physique parce qu'on avait un collègue d'ailleurs avec le chaud. Ben, il a eu vraiment eu chaud ce jour-là. On n'avait pas méfié à lui. Il s'appelle Philippe. Ben, lui, il avait un gros problème de santé. Il a dit rentre chez toi, on ne va plus te faire travailler pendant qu'il faisait chaud. Donc pour lui, c'est un peu compliqué. Parce qu'il faisait toujours le Roi Merlin, lui, tout seul. Et maintenant, on va essayer de mettre quelqu'un avec lui à deux. Parce que comme vendredi, j'avais aidé, parce que j'ai toujours un collègue que je remplace de temps en temps, c'est Fabrice Royer. Lui, il n'est encore pas prêt de revenir.
0: Eh bien, on pense à lui, alors.
2: Ouais.
0: En tout cas, les horaires ont été aménagés. Et là, va mieux?
2: Là, ça va mieux, là. Oui. Les horaires, là, on reprend lundi à pareil, 7h.
0: OK.
2: Parce qu'il annonce un nouveau canicule, mais moins chaud quand même.
0: Oui.
2: Donc voilà. Donc à partir du 20, toute la semaine, on fait 7h, 7h, 7h. Jusqu'à vendredi.
0: Ok, on peut passer le micro à Eric. Pareil, est-ce que tu veux nous raconter comment tu as vécu la canicule?
3: Moi, je n'ai pas eu d'aménagement comme Katia. Puis comme je suis épileptique, faut pas que je sois trop au soleil longtemps.
0: Donc tu devais rester le plus possible à l'ombre ou en intérieur.
3: C'est ça.
0: Ok. C'est quoi ton travail?
3: En fait, je travaille dans des machines, je mets des pièces. Et puis je fais à la main des... Je mets du bout de caoutchouc dans des... sur des vis.
0: Et donc, c'était pas trop dur avec le fait que tu puisses pas t'exposer au soleil, d'aller au travail et tout ça?
3: Bah si, c'était un peu compliqué, parce que comme on a une blouse, on a chaud.
0: Est-ce que tu voulais dire autre chose par rapport à la canicule au travail?
3: Je buvais toutes les 20 à 30 minutes.
0: Je vois que vous aviez tous les bons réflexes, en tout cas, voilà, boire de l'eau, se protéger, pour éviter de succomber à la canicule. C'est bien?
3: Oui.
0: Et ben on peut passer le micro à Jean-Claude.
4: Moi le chaud, ça me fait rien du tout.
0: Ok.
4: Ça me fait rien du tout chaud. Je bois quand même de l'eau.
0: Ah oui, ouais, mais ça faut.
4: Je bois de l'eau fraîche. Parce qu'ils ont mis de l'eau fraîche dans les frigos. Ils mettent de l'eau dans les frigos pour qu'on puisse boire.
0: Mais ça veut dire que ça t'empêche pas de dormir, tu transpires pas, t'es pas là.
4: Je transpire quand même. Et puis ça m'empêche pas. Des fois, je travaille au soleil. Des fois, on fait le parking super rue. On met une casquette pour le soleil. Puis on ramasse les papiers dans les caddies. On met dans les poubelles. On a des sacs poubelles. On ramasse. Je fais pas que ça. Je cherche des cartons à SDH, à Planoise. On ramène des cartons à l'ESAT. Puis il y en a un qui met dans la machine. Puis il fait des balles de carton avec.
0: Des balles de carton.
4: Des balles de carton, du carton qu'on ramène.
0: Ok.
4: Puis on a une machine spéciale qui fait des grosses balles. Qui,
0: ok, d'accord.
4: Qui écrase le carton.
0: Ok. Et qui les assemble. Enfin, qui les. Ok.
4: Puis après, ils mettent des fils de fer pour les serrer.
0: Mmh. Ok. Donc toi, vraiment, la canicule, ça a été tranquille.
4: Oui. Oui.
0: Ok. Oui, vas-y.
2: Quand vous parlez des ramassages des papiers de Super U, vous faites comment? Vous avez des pinces? Est-ce que vous avez des sacs?
4: Oui, on a des pinces. On a des pinces. On a des pinces pour ramasser. On ramasse avec des pinces.
2: Parce que c'est comme chez nous, parce que nous, en fait, on a des charrettes, on a des sacs poubelles dedans, comme je l'avais expliqué à Céline et tout ça. Que nous, on travaille comme ça. Voilà, nous, tenue orange, obligatoire, t-shirt orange, voilà.
4: On a des gilets. On a des gilets, moi j'ai des gilets orange, on a des gilets.
2: Vous mettez des gilets, vous?
4: Oui, on a des gilets pour que les voitures nous voient.
2: Non, que nous, non. Nous, c'est que seulement les gilets. Et pantalons orange.
4: Non, pas.
0: Et toi, Fabrice, t'as eu des aménagements d'horaire, toi?
5: Oui, il pleut le vendredi après-midi, le vendredi.
0: Mais quand il faisait très chaud, toi, tu rentrais après manger le midi?
5: Après manger, oui.
0: Tu travailles en espace vert?
5: Oui. C'est sec, en plus l'herbe est toute sec. Faut pas trop.
0: Est-ce que tu peux nous expliquer ce que tu fais à l'espace vert? C'est quoi un peu ton travail?
5: Ben, je fais beaucoup de débrousse. Voilà. Et puis, quand je prends la tondeuse aussi. Ouais.
0: T'aimes bien?
5: Oui.
0: Et oui, donc du coup, là, les horaires, elles, pour le coup, elles étaient vraiment, vraiment bien aménagées.
6: Oui, pour Fabrice, c'est un autre résident du foyer qui travaille en espace vert pour des raisons de santé. Eux, ils ont eu un aménagement. Ils travaillaient vraiment que le matin, les jours de forte chaleur.
0: Alors, on va poursuivre donc sur les vacances. Vous allez tous bientôt partir en vacances, pareil. Alors, qui veut commencer à nous parler de ces vacances? Katia, là, je vois que tu es fin prête. Vas-y, raconte-nous.
7: En fait, je pars à Port-Bargarès le 1er au 15 août. Et puis, je suis allée à la rencontre de mes animateurs au mois de juin. Et donc, ils m'ont posé des questions. Et puis, ils nous ont dit ce qu'on va faire pendant les vacances. Et puis, on va à la baignade, il y a la piscine, il y a la plage. Et puis, on va sûrement faire des visites de l'Espagne. Et puis, voilà.
0: C'est un beau programme, ça.
7: Ouais, et puis, il y aura peut-être aussi un aquarium qu'on va faire. Et puis, les animateurs, ils vont faire de la cuisine. Et puis, on va leur donner un coup de main pour pas qu'ils fassent tout. Et donc, voilà.
0: Trop bien. Vas-y, David.
2: Moi, c'est pareil. Je pars aussi avec Katia. Puis, j'ai mon ex aussi qui va avec moi dans mon groupe.
0: C'est problématique,
2: ouais.
0: Ça.
2: Ouais. Surtout... J'ai déjà payé et puis tout, j'ai rien dit à ma maman, mais bon, tu verras bien comment ça se passera, et puis voilà.
0: Bon, il n'y a pas de raison que ça se passe mal.
2: Non, je ne pense pas.
0: Tu as quand même passé de bonnes vacances.
2: Bien sûr. Oui. Nous, je pars pareil, mais on va visiter aussi un parc d'animaliers avec une voiture.
0: Ah, genre un safari en voiture,
2: Ouais, on va faire ça aussi. Donc, c'est marqué dans le livre, donc on va le faire ça aussi.
0: Tu pars où ?
2: À Barcarès.
0: C'est où ? C'est dans le sud ?
2: C'est dans le sud, c'est vers Pyrénées, ça, pas loin.
0: Ok, vers les Pyrénées. Mmh. Ok, d'accord. Ouais. Qu'est-ce que tu veux dire, Céline ? Dis-le dans le micro.
1: Bah, j'espère que tes vacances te plairont.
2: Ah, bien sûr, tout à fait, t'inquiète pas.
1: Tu n'oublieras pas la crème solaire.
2: Ah, bah ça, je sais.
7: Et puis aussi, on va s'amuser dans la piscine, et puis voilà.
0: Bah oui, il va falloir profiter.
2: Ouais.
7: Et puis aussi, les safaris, je connais, puisque j'en ai déjà fait quand je suis partie au Canada. Voilà.
0: Ah oui ?
7: Ah oui, c'était très très bien et j'ai aimé.
0: Ouais. Oh la chance, le Canada, ouais. Trop bien.
7: Ah bah oui.
0: Alors les autres autour de la table, là, dites-nous ce que vous allez faire pendant les vacances, Eric.
3: Bon, en fait, c'est mon premier séjour où je pars tout seul.
0: Tout seul ?
3: Oui, sans accompagnement, sans mes parents. Je pars à Saint-Pierre-la-Mer au sud de Narbonne.
0: Ok. Et tu sais déjà ce que tu vas faire ?
3: Non, je ne sais pas encore.
0: Ce que tu disais tout à l'heure, c'est que tu ne serais pas en camping, mais en...
3: Comme un hôtel, en fait. C'est un village vacances.
0: Ok. Du coup, ce sera la surprise. Tu ne sais pas du tout ce que tu vas faire là-bas ?
3: Non, je ne sais pas.
0: Mais tu vas tout seul, donc sans tes parents, mais tu vas en groupe quand même ?
3: Non, je prends le TGV tout seul.
0: Ok, donc là, tu pars vraiment solo ?
3: Oui.
0: Ok, et ça te fait... T'as hâte ? T'es stressé ?
3: Un peu stressé quand même. Première fois.
0: Bah ouais, c'est sûr. Ok. Et après, il va falloir que toi, tout seul, tu trouves de quoi t'occuper sur place.
3: Oui, j'ai des machins là-bas.
0: Ok. Bon, tu vas pas t'ennuyer.
3: Non.
0: Pareil, tu vas faire piscine, la fête, tout ça.
3: Oui, c'est ça.
0: Ok. Fabrice, tu voulais parler ?
5: Bah moi, je pars avec ma copine en vacances.
0: Ah, et vous allez où ?
5: À Marseille, bah oui.
0: Et vous allez faire quoi ?
5: La piscine, plage, tout. Ben oui.
0: Ok, vous partez combien de temps ?
5: Deux semaines.
0: Deux semaines ? Vous allez avoir temps de visiter un peu ?
5: Oui.
0: T'as hâte ?
5: Oui, j'ai hâte, oui. J'ai hâte de partir.
1: Tu verras pas d'aller voir le stade de foot ?
5: Ben oui.
0: C'est vrai, tu vas aller le voir ?
5: Je sais pas ça.
0: Céline, tu veux poursuivre ? Tu veux nous raconter ce que tu vas faire ? Et puis après, on...
1: Ben moi, je vais à Strasbourg Night, en Alsace. Je vais aller à Colmar, où ils font le marché Noël... en décembre, il y a Gérard Mer, je suis déjà allée, puis à Münster.
0: Mais là, cet été, tu vas faire ça ?
1: Oui.
0: Ok. Donc, trop bien.
1: Bah oui.
0: Trop, trop bien. Donc là, ça va être quoi ? Tu vas visiter les villes
1: Je pense que j'ai visité les villes. Moi, sans moi, peut-être faire du pédalo à Gérard Mer, que je connais déjà, je suis déjà allée deux fois.
0: Sur le lac de Gérard Mer ?
1: Oui, oui, ouais. C'est beau là-bas.
0: Mmh. Oui, c'est chouette.
1: Bah oui, c'est chouette là-bas.
0: Trop bien. Et tu pars avec ta famille ?
1: Non, je pars avec ULCV.
0: Ok, donc c'est une structure qui... Tu pars avec d'autres gens ?
1: Oui, je pars avec d'autres gens, oui.
0: Ok.
1: Bon, j'aime bien rencontrer d'autres personnes, discuter d'autres choses. Je pars pas en famille, non.
0: T'as des copains-copines dans le groupe déjà, ou que tu connais ?
1: Non, je connais personne.
0: Ok, bah tu vas t'en faire.
1: Bah oui, je vais m'en faire, comme d'habitude. Hein.
0: Partout où tu vas, tu te fais des copains et des copines.
1: Oui, puis après, on se donne du numéro, on s'appelle.
0: Ouais, c'est
1: puis
0: bien.
1: Puis voilà.
0: Mmh. Ça crée des liens.
1: Oui, ça crée des liens, puis c'est sympa.
4: Moi aussi, je pars en vacances, avec OK Vacances. On va faire des activités, on va faire beaucoup d'activités. Je ne sais pas ce qu'ils ont prévu au programme. On va faire des activités, baigner, on va faire plein de trucs.
0: Et c'est où que tu pars ?
4: Je sais plus, c'est où Je sais plus.
0: Et c'est proche de la mer ?
4: Oui, il y a la mer.
0: Il y a la mer ?
4: Oui.
0: Et donc, du coup, le programme, tu sais pas ce qui va se passer, donc c'est surprise ?
4: Oui.
0: Mais c'est bien aussi, les surprises.
4: C'est l'organisme qui va nous emmener, je sais pas où.
8: Pour la plupart, en fait, on reçoit des catalogues, des organismes de vacances dès le mois de décembre, janvier, pour les vacances d'été. Donc toutes les inscriptions sont faites au mois de janvier. Et c'est pour ça que pour certains, ils se rappellent plus où ils vont, mais voilà, c'est leur choix au départ, avant qu'on les a un peu aidés à choisir suivant leur autonomie, ce qui leur plaisait, etc. Mais ils passent toujours des super vacances.
0: Et puis quelque part, d'oublier un petit peu entre janvier et puis l'été, moi je trouve que ça fait un effet un peu surprise. Voilà, on se laisse porter aussi, c'est pas mal, non ?
4: Oui, c'est bien.
0: Voilà, ça là, comme ça, vous décrochez totalement du travail.
1: On décroche, puis on décompresse. C'est bien parce que je rencontre d'autres personnes, d'autres jeunes qui travaillent ailleurs. Des fois, c'est des jeunes qui sont de Dijon ou de Besançon. Puis les animateurs aussi.
0: Super, bah merci beaucoup. Je vous propose qu'on fasse une petite... Vas-y.
4: Puis c'est bientôt mon anniversaire.
0: C'est quand ?
4: Le 1er août.
0: Oh oui, c'est bientôt. Ah bah oui, c'est...
4: Oh Marion, je serai encore là le 1er août pour mon anniversaire.
8: Bah tu pars le 1er août, toi.
4: Je pars le 1er août ?
8: Ouais, bah, tu peux faire la veille, hein. Tu peux faire un petit pot la veille, ouais. Ou alors au retour de vacances.
4: Au retour de vacances ?
8: Oui, ça serait bien. Tu verras, tu décideras.
0: Allez, on va s'écouter Céline Dion pour que tu m'aimes encore. C'est un choix de Fabrice. Est-ce que tu peux nous expliquer pourquoi tu as choisi ?
5: Parce que j'aime bien Céline Dion. J'aime bien Céline Dion.
1: Marion, je l'aime bien.
0: Allez, on s'écoute Céline Dion tout de suite.

0: Et c'était pour que tu m'aimes encore de Céline Dion, grande ferveur autour de la table pendant l'extrait sonore, puisque peut-être que vous l'avez un petit peu entendu sur la fin, Céline était en mode encore une fois karaoké. Mais oui, mais c'est très bien, tu as tout à fait raison, et c'est très très bien.
1: J'aime bien chanter, moi.
0: Et ben, bah oui. Oui, on le sait que t'as bien chanté.
1: Ah oui, j'avais déjà chanté le rap à Jérôme Jocelyn.
0: Oui, oui, t'en as fait plusieurs des raps même.
1: Oui, oui. Mmh, mmh.
0: On sait, on sait. Faudrait que tu en refasses.
1: Ah oui, oui, oui, je vais en refaire.
0: Alors, n'hésite pas, parlez dans le micro pour qu'on t'entende bien.
2: J'ai le matériel de karaoké, si elle veut chanter un coup, Céline.
0: Ah, ben bah voilà, bah Marion.
1: Oui, bah oui, pourquoi pas.
0: Pour aller chanter du Céline Dion.
2: Faut voir avec Michel. C'est Michel qui est souvent là.
3: Le veilleur de nuit.
2: Oui.
3: Oui.
2: Ouais, avec lui.
3: Puis faire toi, une soirée
2: c'est là. C'est, oui, c'est là aussi, toi.
3: Ah bah oui. Je suis toujours partante pour chanter du Céline Dion.
1: Oh bah oui, pourquoi pas.
0: Et ben bah voilà, vous avez... Pour le retour de vacances, alors là, on va maintenant partir sur une autre activité qui n'est pas le chant, mais c'est plutôt l'activité jardinage, puisqu'apparemment, vous avez un jardin au foyer, et il y en a quelques-uns, quelques-unes parmi vous qui participent. Alors, on a Céline, David et Fabrice. Non, Eric. Alors, qui veut nous présenter ce jardin ? Eric ?
4: Eric. Eric. En fait, on a lancé, je crois, en 2024. Donc là, ça fait déjà la deuxième année qu'on fait. Puis, faut entretenir régulièrement les plantes tomates, parce que ça a besoin de beaucoup d'eau. Et puis enlever les mauvaises herbes quand elles poussent.
0: Vous avez quoi dans votre potager ?
4: J'ai les tomates. Et puis les fraises.
3: En fait, c'est un de mes collègues, donc Julien, qui a organisé l'atelier jardin. Et chaque résident qui a voulu y participer s'est offert un carré de jardin. Donc, ils ont chacun leur petit carré et ils l'utilisent, ils plantent ce qu'ils veulent. Donc, ça peut être des fleurs, des aromatiques, des piliers de tomates, des petits arbres.
1: Des champs, Fabrice.
3: Fabrice.
1: Mais c'est des pêchés.
3: Qu'est-ce que tu mets dans ton jardin, Fabrice ?
1: Ben, des tomates, des concombres, des fraises, un peu de tout.
3: Ben, c'est bien.
1: Ben, oui, c'est grâce à Julien tout ça.
0: Et tu as déjà eu des récoltes ?
1: Oui, oui, l'année dernière, oui. Mais les tomates sont un peu secs, alors il faut arroser.
0: Ben, le ciel subisse la canicule, les tomates.
1: Ben oui.
0: Il y a Céline aussi qui a un petit bout de jardin.
1: Oui, j'ai un petit bout de jardin. J'ai des fraises, deux pieds concombres, et puis j'ai du basilic aussi. J'ai mis aussi du poivron.
0: Et pareil, est-ce que tu as eu des récoltes déjà ?
1: Oui, j'ai eu des tout petites tomates. Parce que vu la canicule qu'il y a eu, ça a du mal à pousser. Puis la terre était sec. Alors il fallait arroser. Parce que les pauvres plantes, elles en ont pris un coup, hein. La Mounera aussi a fait un jardin, la Mounera.
3: Mounera, une autre éducatrice du foyer qui participe aussi à l'atelier jardin. Alors après, ils ont mis pas mal de choses en place par rapport à cet atelier. On a mis un récupérateur d'eau de pluie pour pouvoir arroser régulièrement, des composteurs pour pouvoir utiliser la terre après et aussi réduire les déchets du foyer. Et voilà, ça a été beaucoup de travail pour mettre en place parce qu'ils ont dû aller chercher de la terre ailleurs, pouvoir creuser les trous pour pouvoir mettre ces carrés sur des pelouses qui étaient là depuis des années. Donc la terre était très dure, donc ils ont fait énormément de travail en amont pour pouvoir avoir leur petit carré de jardin.
1: Bon, en tout cas, c'était dur pour creuser au début. J'ai demandé à Julien qui m'aide parce que moi, j'arrivais pas. Puis Fabrice, il m'a fait, le terrain où je suis, c'est trop dur pour tourner la terre. Comme j'avais des difficultés, c'est Fabrice qui me l'a fait. Alors je l'en remercie.
5: Merci.
0: Il y a eu de l'entraide. Et les autres, vous n'avez pas envie d'avoir un petit bout de jardin pour planter des choses, Katia ?
6: Je ne sais pas, je verrai bien peut-être plus tard.
0: David et Jean-Claude, non.
2: Non, pas trop. Plus la musique. Que le jardin, c'est pas mon truc. Et j'aime bien regarder le jardin. Moi, c'est pas mon truc, le jardin.
7: Si,
5: Si, moi, j'aimerais bien en faire un jardin, mais je suis pas souvent là pour s'en occuper. Et puis voilà, parce que le week-end, je suis souvent pris. Donc voilà.
0: Ouais, ça prend du temps quand même d'avoir un petit jardin. Mais en tout cas, vous êtes, c'est chouette, c'est agréable d'avoir ça près de chez vous.
1: Ah bah oui, c'est agréable. Et puis ça nous occupe. Comme ça, j'arrache les mauvaises herbes, je les enlève, puis je mets dans le compost. J'aime bien faire le jardin. Ouais.
0: Éric, tu veux?
4: Ouais, puis moi aussi, j'aime bien le jardin. Puis je fais aussi avec mes parents le week-end.
0: Et puis je t'ai pas demandé, t'as eu des récoltes?
4: Un petit peu de tomates, mais elles sont petites. Avec la canicule, c'est pas très gros.
3: Et puis l'idée, c'était aussi que s'ils arrivaient à avoir des belles récoltes, pouvoir utiliser leurs légumes pour l'atelier cuisine.
0: Et ça a déjà été le cas ou...
3: Vous demandez à Eric.
4: Oui, l'année dernière. Cette année, il fait trop chaud. Donc.
3: Et c'est le début. En général, les récoltes, c'est fin août.
0: Ok.
3: Voilà. Là, les tomates sont encore vertes.
1: Tout petit comme ça.
3: Les courges aussi sont petites.
1: Ah oui, là, c'est tout. Oh, ben, vu la canicule, ça n'a pas beaucoup poussé.
7: Ah, nous, on a un jardin à Roche. On a fait un jardin. Ça pousse bien. Hein. C'est grâce à...
3: À les aides de Roche, vous avez un jardin, du coup?
7: Oui, un grand jardin. Ça pousse bien, en plus.
0: Ben, c'est toujours gratifiant d'avoir ses propres fruits et légumes quand on peut en avoir...
1: J'aime bien ça.
0: Ouais.
1: J'aime bien, c'est agréable.
0: Très bien. Est-ce que vous vouliez rajouter quelque chose sur le jardin?
1: Non.
0: Alors, on va repartir une dernière fois en musique et ensuite, on fera la conclusion de cette émission. Donc, cette fois-ci, c'est un choix d'Eric. Et donc, on le sait, hein, tu es fan de soprano.
4: Oui, depuis toujours.
0: Et là, tu as choisi le morceau DJ. Donc, c'est son nouveau titre, c'est ça?
4: Oui.
0: Est-ce que tu peux nous dire pourquoi pourquoi tu avais envie de le passer aujourd'hui?
4: Parce que j'ai toujours aimé soprano.
0: Et bon, on s'écoute ça tout de suite.

0: Soprano avec son titre DJ, un choix de Eric. Merci beaucoup Eric. Vous êtes toujours branché sur Radio Campus Besançon. On arrive à la fin de l'émission Fréquence Différence. Aujourd'hui, on était donc en direct du foyer de l'Ermitage avec, on va redire tous les noms, donc il y avait Céline, Fabrice, Katia, David, Eric, Jean-Claude et Marion pour m'accompagner à l'animation. Merci beaucoup à vous tous et toutes.
1: Merci à vous d'être venus.
2: Merci d'être venus.
3: Merci beaucoup.
0: Merci à vous. C'est toujours un plaisir de venir vous retrouver pour les émissions. Et surtout, je vous souhaite de bonnes vacances. Profitez bien.
3: Merci.
4: À toi aussi.
5: Merci pour l'émission.
6: Merci pour les deux, voilà.
0: Mais on n'oublie pas Simon à la technique aujourd'hui avec nous.
6: Simon, t'es trop gentil.
3: Merci à vous deux d'être venus. C'est gentil de votre part.
0: Et puis, chers auditeurs, auditrices, de même, on vous souhaite aussi un bel été et on se retrouve très très vite sur les ondes. Bonne journée.
3: Merci à vous.
7: Merci à vous.
1: Merci, au revoir.

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0: Bonsoir à toutes et à tous, soyez les bienvenus sur les ondes de la DAB+, radiomeno.com, radioquetch.eu, le poste à gagner de la web radio et campusbelfortmontbéliard.fr. Nous sommes le lundi 22 juin 2026. Aujourd'hui, c'est la dernière émission de cette 9e saison. À la rentrée prochaine, je vous proposerai un nouveau format d'émission, une manière de fêter les 10 ans de ce programme radio. Pour l'instant, il est 19h et c'est l'heure du jazz dans tous ses états. Ce soir, j'avais prévu en deuxième partie d'émission un invité au studio. Il s'agit de David Husser, qui est ingé son et producteur, et il a repris les rênes du studio Zone Libre Record, situé au premier étage du bâtiment 75, ici à Motoko. Mais par des concours de circonstances, d'agenda qui n'ont pas été calés, ça ne va pas être possible. Alors, ce que je vous propose en deuxième partie d'émission, c'est qu'on va s'écouter du bon son. C'est avec tristesse qu'on a appris le décès du pianiste Abdullah Ibrahim. Il s'est éteint le 15 juin dernier à l'âge de 91 ans, au terme d'une carrière longue de 7 décennies. Soutien du mouvement anti-apartheid, le musicien avait dû s'exiler de son pays à 2 reprises. C'était un pianiste de jazz dont la musique reflétait la diversité des airs et des rythmes de son pays natal, l'Afrique du Sud. Le jazz dans tous ses états vous prépare un podcast en forme d'hommage qui sera mis en ligne bientôt. Autre actualité, mercredi dernier, j'ai assisté à la conférence de presse de présentation du 30e Colmar Jazz Festival. Il se déroulera du 21 au 26 septembre prochain. Les concerts auront lieu au Théâtre Municipal, la Salle Europe et au Grienne. Côté programmation, il y a du beau monde et quelques connaissances. Je reviendrai en temps utile sur ce festival. Le lendemain de cette conférence de presse, direction Wolfisheim pour le 16e Wolfi Jazz. Une édition au format revisité qui s'est déroulée du 18 au 21 juin, donc hier. J'ai eu le plaisir de pouvoir interviewer plusieurs des artistes à l'affiche, dont Shaina Moses, Fred Nardin, Étienne Mbappé, Vincile, le turntable qui était à l'origine du groupe Hocus Pocus, qui est en compagnie de Christophe Panzani, pour un projet qui s'appelle Sulla Bassana, Louis Matouté Large Ensemble, la fabuleuse chanteuse Céla Chou and the Galand et le terrible combo en trio The Get Down avec Laurent Coulondre, Arnaud Dolmen et Roberto Luna. Le Wolfi Jazz, c'est un festival qui défend un jazz accessible avec une attention particulière portée aux formes musicales comme à leur exigence artistique. C'est un peu comme le titre de cette émission. Un jazz dans tous ses états. Comme d'habitude, je vous prépare un podcast spécial qui sera dédié à cet événement. On passe au sommaire de l'émission. On débute comme d'habitude avec le morceau « Qui va bien ?». On continuera avec une interview réalisée au dernier festival Jazz d'Or. C'était avec la chanteuse algérienne Souad Asla pour un projet qui s'appelle « Sahravan ». Un concert avec le fabuleux pianiste Omar Sosa et les femmes de la compagnie Lemma, des chanteuses de la région de Saoura dans le désert algérien. Et puis, et donc à la place de notre invité David Husser, je vous propose de finir l'émission avec une petite playlist de Derrière les fagots. Voilà, stay tuned, la musique n'a jamais été aussi proche de vous. Vous êtes à l'écoute du jazz dans tous ses états, votre rendez-vous bimensuel avec le jazz et les musiques d'ici et d'ailleurs. On passe à la citation du jour, j'ouvre les guillemets. On ne peut généraliser la musique indienne, elle est trop diverse. Je m'intéresse plus particulièrement à la musique des Indiens des plaines, mon peuple. Elle se compose de rythmes et de mélodies sans harmonie. Elle est essentiellement vocale, avec des cloches, des carapaces de tortue, des sabots de cerf, des hochets, etc. Les Indiens Poncas sont mes préférés. Leur musique est pentatonique, presque japonisante parfois. Je ferme les guillemets. La citation est du saxophoniste Jim Pepper dans un entretien avec un journaliste et ça date de 1984.
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0: Voilà, c'est le moment du morceau qui va bien. Devinez qui se cache derrière ce titre, un indice. C'est l'un des saints graals du funk et de la soul au niveau des labels indépendants, époque 1975. Je vous dis bonne écoute.

0: Voilà, on vient d'écouter le titre Jam du groupe Jade. C'était un groupe américain de soul funk originaire de Virginie qui a sorti l'album In Pursuit chez Pesant Records en 1975. Jade s'est formé à Norfolk en Virginie en tant que groupe de studio et c'était en 1974. Autour du multi-instrumentiste Gregory Rich, il y avait le bassiste et chanteur Vernon Goodson, le guitariste et chanteur Lucius Goodson, le batteur et chanteur Harrison Robinson, le joueur de conga Larry Kindred et le saxophoniste alto, chanteur et percussionniste Lorenzo Jones. Ils se sont rencontrés grâce au réseau de musiciens de studios de la côte Est. Rich avait appris le clavier au sein des cercles de jazz locaux. Les frères Goodson tiraient leurs lignes de guitare et de basse de leurs concerts de R&B. Robinson et Kindred apportaient leurs percussions issues de groupes funk et Jones ajoutait des passages de saxophone inspirés de ses expériences dans la soul. Pesant Records a sorti leur unique album In Pursuit en 1974. Les morceaux alternent entre des appels pressants accompagnés de parties de cuivre et des passages improvisés ponctués d'échanges percussifs. Dans un style soul, les coups de basse propulsent le cri du saxophone au-dessus d'une batterie implacable qui avance sans relâche. Le groupe a finalisé l'album au Sound City Studio de Los Angeles avec des musiciens de la côte ouest, puis a sorti donc cet album et seul album en 1975. Cependant, Jade n'a donné aucun concert et s'est dissous après la sortie de In Pursuit, faute d'une promotion suffisante.
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0: On va passer à l'interview de Souad Asla, qui était présente à la nuit de clôture de la 40e édition du Festival Jazz d'Or, avec Lemma, un groupe de musiciennes considérées comme des gardiennes du tradition séculaire. Ensemble, elles brouillent les lignes du sacré et du profane, du genre et de l'espace, en empruntant aux musiques qui, jadis, étaient l'apanage des hommes. Elle avait partagé la scène avec Lemma donc et le formidable pianiste cubain Omar Sosa. Leur projet s'appelle Sarlavan. Ils se sont rencontrés une première fois, c'était à Alger. Ensuite, ils se sont quittés de vue et ils se sont retrouvés lors d'un festival quelques années plus tard. Et ils ont réactivé donc cette idée de collaboration. Je vous dis bonne écoute et je vous donne rendez-vous à tout à l'heure.

0: Bonjour à vous, chers auditeurs du jazz dans tous ses états. Aujourd'hui marque la fin du 40e Jazz d'Or Festival ici à Strasbourg. Et à l'occasion de cette clôture de festival, un superbe projet sera à l'affiche, le projet Saravan, avec le grand pianiste cubain Omar Sosa, accompagné notamment Souad Asla et femme de Béchard, de la formation Lemba et d'autres musiciens. À l'occasion de ce concert, j'ai le plaisir d'être avec Souad Asla. Bonjour Souad.
1: Bonjour.
0: Première question, la presse décrit la musique de Saravan comme, j'ouvre le guillemets, un voyage autant sensualiste que spirituel aux sources du groove. Comment cette alchimie, elle se crée sur scène ?
1: Cette alchimie, elle s'est créée vraiment naturellement. Ouais. J'appréhendais. J'avais un peu peur par rapport aux femmes. Est-ce qu'elles vont s'adapter à la musique d'Omar? Est-ce que, parce qu'elles viennent de la musique traditionnelle, autodidacte, est-ce que le jazz, ça va leur parler? Et à ma grande surprise, c'était lors de nos répétitions, de notre résidence avant le premier concert, il y a eu une fluidité incroyable. Une connexion incroyable. À la première note, je les ai briefés un petit peu. J'ai briefé Omar parce que c'est moi qui fais le lien entre les deux mondes.
0: Oui, ça se fait naturellement.
1: La magie, c'est opéré. Au fait, ça se fait naturellement parce qu'il y a eu beaucoup de bienveillance de la part d'Omar et puis de l'amour. Quand il y a ça, ben les choses, elles...
0: C'est plus

0: La région, oui. Il y a
1: D'accord.
0: plusieurs disciplines. Il n'y a pas que le Gnawa. Il y a
1: Oui.
0: Sahraoui,
1: Ouais.
0: Zefani, Filali, plusieurs disciplines propres à cette région qui sont chantées par les femmes. C'est ce qui m'a emmenée à monter ce groupe Lema, parce que moi, j'ai quitté l'Algérie jeune. Et au fait, dans mon exil, à chaque fois que j'avais un petit coup de blues, j'écoutais ces chants. Et ça m'aidait à supporter l'éloignement.
1: Oui.
0: Et à chaque fois que j'allais en Algérie, j'allais dans un petit village qui s'appelle Tarit, c'est une petite palmeraie où tous les vendredis, depuis des décennies, les femmes se rencontrent pour jouer, pour
1: Et
0: faire de la musique,
1: chanter,
0: pour chanter. Et je trouvais que c'était un champ de liberté incroyable pour ces femmes, parce que non seulement elles jouaient, elles faisaient de la musique, elles chantaient, mais en même temps, en buvant le thé, elles parlaient de leur mari, de la société, de leurs problèmes. Et puis, elles passaient le week-end extraordinaire. Après, elles passaient une semaine extraordinaire. Et je me suis rendu compte qu'à chaque voyage, le nombre de ces femmes diminuait,
1: Ah oui.
0: vu leur âge, vu leur grand âge. Et il n'y avait pas de jeunes. Et quand j'ai demandé aux femmes, elles disaient, oui, nos filles, elles ne s'intéressent pas, elles trouvent que cette musique, elle est un peu ringarde,
1: Ouais.
0: et que ça ne les intéresse pas. Du coup, il y a une sonnette d'alarme dans ma tête. Je me suis dit, si ces femmes sont emmenées à disparaître, ça
1: Si,
0: va
1: ouais.
0: partir.
1: Ouais.
0: Et j'ai senti comme un devoir, comme un appel à monter ce groupe. Du coup, j'ai fait appel à ma mémoire, toutes ces femmes qui ont joué lors des mariages de mes frères et sœurs. J'ai fait un petit casting et j'ai constitué ce groupe. C'était pas facile. Il fallait convaincre les maris, la société. C'était pas facile. On est autorisé à chanter. Le chant fait partie de notre vie, mais on n'est pas autorisé à le montrer au monde. On n'est pas
1: Ouais, tout à
0: autorisé
1: fait.
0: à monter sur scène. Et même moi, au début de ma carrière, j'ai eu pas mal de problèmes et je me cachais, au fait. Je jouais beaucoup en Europe et
1: Ah
0: j'évitais de
1: oui.
0: jouer chez moi.
1: Ouais.
0: Du coup, j'ai monté ce groupe et ces femmes, au fait, c'était même pour moi, c'était bien parce que elles m'ont libérée. Et je me suis dit, ce groupe, c'est un groupe intergénérationnel. La doyenne, elle a 80 ans. La plus jeune, elle avait 23 ans. Maintenant, elle a un peu plus.
1: Ouais.
0: Du coup, il y a tous les âges dans ce groupe. Et je me dis, si ces femmes qui vivent dans cette société n'ont pas eu peur, c'est pas moi qui peux avoir peur. Du coup, elles m'ont libérée de ce
1: Aussi,
0: poids.
1: ouais.
0: Le MA était vraiment un projet libératoire aussi pour moi, à me dire, j'y vais, je m'en fous, j'y vais, je monte ce groupe.
1: Et puis aussi, il y a une caractéristique un peu spécifique, c'est que c'est beaucoup de tradition orale.
0: Tout à
1: Donc, quand
0: fait.
1: vous disiez tout à l'heure que peu à peu, les chanteuses
0: Ouais.
1: décèdent, disparaissent, donc cette tradition se perd avec.
0: Se perd, ouais. C'est que
1: Ouais,
0: de
1: c'est ça.
0: l'oral, il n'y a
1: Ouais,
0: pas
1: ouais. Donc,
0: d'enregistrement,
1: la
0: il y a
1: nécessité, cette urgence de garder
0: de
1: ça vivant un
0: record.
1: peu, quoi.
0: Voilà,
1: Ouais.
0: voilà.
1: Vous aviez quitté l'Algérie jeune et vous avez parlé de votre retour des années plus tard comme, entre guillemets, de revanche. Qu'est-ce que vous entendez par là? Quand vous êtes parti, vous aviez des raisons de vous exiler.
0: Oui, je suis partie parce que j'avais envie de découvrir le monde. Toute jeune, j'étais curieuse.
1: Oui.
0: Pour moi, tout se passait ailleurs. Le désert, c'était trop fermé pour moi, chose que je regrette. J'ai comprise après, en partant, que c'est extraordinaire là où j'ai vécu, où j'ai grandi, que le désert, c'est extraordinaire.
1: Tout à fait, ouais.
0: Mais oui, c'est comme je vous ai dit, je viens d'une famille conservatrice. J'étais dédiée à faire des grandes études, j'ai fait de la biochimie, du coup la musique, c'est vrai que je chantais toute petite et tout, mais il fallait que ça se fasse à la
1: Ce
0: maison,
1: soit accessoire,
0: que ça
1: quoi.
0: soit accessoire.
1: Ouais.
0: Et une fois au début, quand je suis partie, ils ont vu que je faisais de la musique, ils n'étaient pas très, très, très d'accord. Du coup, j'évitais de faire de la musique chez moi. Mais comme je vous ai dit, grâce à ce groupe, je suis rentrée par la grande porte et j'ai eu ma revanche en disant, ben, je ne suis pas seule. Il y a la grand-mère avec moi, il y a la tante, il y a la cousine, il y a la petite sœur. On est toutes là et on
1: Ouais.
0: est toutes de la même région. Et les gens ont vraiment bien pris le fait de monter ce groupe le MA après avoir entendu. Parce qu'on représente notre pays, on représente notre région, et puis on représente la femme algérienne libre surtout.
1: Oui,
0: Je
1: oui.
0: voulais aussi montrer cette liberté, parce que souvent,
1: Il y
0: même
1: a
0: en
1: des
0: Europe,
1: clichés,
0: il y a
1: quoi.
0: des
1: Ouais.
0: clichés qui m'agacent énormément. Souvent, on
1: J'imagine,
0: voit
1: ouais.
0: une femme voilée, bah, c'est une femme soumise et tout. Ben non, chez moi, Il n'y a pas eu de femmes. Vous voyez, les femmes de l'Ouma, ce n'est pas des femmes soumises.
1: Ouais, ouais.
0: C'est des femmes respectueuses. Elles, elles font la prière, elles portent le voile. Mais elles font
1: c'est pas incompatible, quoi, c'est ça.
0: C'est pas du tout incompatible. Ouais, ouais. Ça fait partie de.

0: notre vie et la liberté, enfin, on est libre dans nos...
1: C'est toujours cette difficulté de combattre le regard des autres, hein, c'est ça, quoi.
0: Et ce qui est difficile, c'est de devoir le combattre dans des pays développés où on a des clichés. Une femme voilée, ben, elle reste à la maison.
1: Tout de suite, quoi.
0: Elle ne peut pas parler, elle n'a pas son avis à donner. C'est ces clichés que j'ai envie. Quand on les voit sur scène avec leur costume et leur sourire, c'est extraordinaire.
1: Vous avez dit aussi que les musiques Gnawa guérissent et parlent à l'âme. Avec Lema, vous mettez en scène cette femme algérienne digne, libre et sereine. Pour vous, cette idée de guérison de l'âme, ça vous parle vraiment?
0: Bien sûr, et c'est vécu, je l'ai vécu. C'est pas que la musique Gnawa, c'est la musique en général. Ouais. C'est surtout le Hadra que j'ai repris ces trois morceaux de l'Hadra.
1: D'accord.
0: Il y a la femme Hajjazaza qui a 82 ans, qui est une spécialiste de l'Hadra. Ça fait 40 ans qu'elle fait l'Hadra. Quand il y a quelqu'un qui disparaît, on fait appel à elle. Elle fait toute une veillée.
1: D'accord.
0: À l'honneur du défunt. Et c'est vraiment ces musiques, j'y crois, ces musiques qui guérissent par la danse déjà.
1: Ouais.
0: Je fais beaucoup d'ateliers aussi d'art-thérapie où je m'appuie sur ces musiques et je vois le résultat. Je fais dans les hôpitaux psychiatriques où les malades, il y avait une malade qui venait avec ses lunettes pendant 6 mois et à la fin de l'atelier, elle a enlevé ses lunettes. Elle me dit, je peux enfin voir grâce à votre musique. C'est vraiment... et puis travailler sur le lien, c'est des musiques fédératrices qui fédèrent et puis le lien entre les femmes aussi. Il y a tout un travail sur cette musique qui est très, très puissante.
1: Par rapport à vos activités, en dehors de cette formation avec l'EMBA, vous l'avez évoqué, c'est un peu dans la thérapie musicale, c'est ça? Vous avez d'autres voies d'exploration?
0: Oui, comme l'art-thérapie, je travaille avec des femmes de nationalités différentes où je leur apprends les chants du désert.
1: D'accord.
0: Et c'est une façon pour moi de créer le lien entre les communautés.
1: Oui.
0: Trouver
1: un langage commun.
0: Ouais. Un langage commun, mélanger aussi les statuts. Il y a des femmes qui travaillent, mélanger aussi pour vraiment créer ce lien, parce que j'y crois.
1: Ouais.
0: Je travaille dans les hôpitaux psychiatriques aussi avec les enfants trisomiques.
1: Aussi, d'accord.
0: Aussi,
1: ouais.
0: Où je m'appuie juste sur la musique et le chant, et on sent que ça leur fait du bien. Voilà, sinon j'ai d'autres projets aussi. J'ai mon propre groupe à Paris.
1: Qui s'appelle?
0: Qui s'appelle, enfin, c'est Souad Asla.
1: Ouais.
0: Où là, je m'exprime, moi, Souad, pas la tradition.
1: D'accord.
0: Où je crée mes morceaux, où je compose.
1: Vos propres compositions.
0: Mes propres compositions, ouais.
1: Et vous tournez aussi avec cette formation?
0: Et je tourne aussi avec cette formation. Je tourne aussi avec une autre formation qui s'appelle Les Héritières. Où on a voulu rendre hommage à une grande dame du rail, Shira Demiti,
1: oui, très grande.
0: Qui nous a quittés il n'y a pas longtemps.
1: Ouais.
0: On est trois chanteuses.
1: D'accord.
0: Et voilà, j'aime bien tourner dans les projets qui rassemblent.
1: Oui, ouais, je comprends. Ouais.
0: Ça a plus de sens. Et puis ce projet Saravane que j'ai rêvé depuis 2009, depuis ma rencontre avec Omar, c'était lors du Panama.
1: C'était
0: à Alger, lors du Panama Africa. Et il m'a gentiment invité sur scène. Moi, à l'époque, j'étais choriste avec Asnan Becharia. Et il m'a invité à jouer à chanter avec lui sur scène. Et c'était extraordinaire.
1: Et de là est née cette...
0: Et j'avais pas monté le main, mais on parlait avec Omar. Je lui ai dit, il faut absolument que tu découvres ma région. Il faut absolument que tu découvres les chants féminins. Je sais pas, j'avais une... Je savais que ça allait matcher.
1: Ouais.
0: Et on s'est échangé les téléphones et tout. Après, bon, chacun a suivi.
1: Bien sûr.
0: A fait ça. Jusqu'à il y a 2 ans où je partageais la même scène. On s'est vu et tout. Et je lui ai dit, tu sais, le groupe, j'ai monté un groupe que j'ai appelé le MA. Et maintenant, il faut qu'on travaille ensemble.
1: D'accord.
0: Et il m'a dit, you must tell me. Il était partant. Du coup, il fallait que je trouve aussi quelqu'un qui porte
1: le projet.
0: Le projet. Je voulais le faire en Algérie, mais c'était un peu difficile.
1: Oui, j'imagine, c'est un peu compliqué.
0: Pour monter le projet, du coup, on l'a monté avec Tournesol.
1: Tournesol et Ourida
0: Yaker.
1: Aker qui a gentiment justement intercédé pour qu'on puisse se rencontrer aujourd'hui. Pour finir, si vous deviez recommander une ou deux chansons de votre répertoire à quelqu'un qui ne vous connaît pas.
0: Je proposerais Zin Lma.
1: Zin Lma.
0: Zin Lma, parce que c'est une chanson qui parle de la famille, de l'importance de la famille et de la valeur familiale.
1: Ouais.
0: Et je proposerais un chant de Ferdas et des chants spirituels qui sont chantés par les hommes qu'on a repris, nous, les femmes.
1: D'accord.
0: Siya Sidi Moulana.
1: Ok. Ben, merci beaucoup, Souad, hein, de vous être prêté au jeu des questions. Bonne continuation à tous
0: merci
1: vos projets.
0: À vous. Merci.
1: Et puis rendez-vous ce soir pour passer un moment de communion intense.
0: Ouais, inchallah.
1: Merci beaucoup.
0: Merci à vous.

Et voilà donc pour cette interview de Souad Asla. Alors, en attendant que l'émission se termine, je vous propose une playlist pour se détendre un peu là. Et puis, je reviendrai vers vous tout à l'heure pour le final.

Et voilà pour cette petite playlist. Avant de se quitter, hein, vous êtes musicien ou musicienne, vous évoluez autour du jazz, vous composez, vous improvisez, vous avez des événements à annoncer. N'hésitez pas à contacter l'émission par mail à l'adresse suivante contact@jazzalaradio.com. Vous pouvez aussi laisser un message sur la page Facebook de l'émission Le Jazz dans tous ses états, ainsi que sur le répondeur de Radio MNE au 03 89 33 13 13 qui fera suivre. N'oubliez pas le site www.jazzalaradio.com sur lequel vous pouvez retrouver tous les podcasts de l'émission depuis ses débuts. Il y a aussi la chaîne YouTube consacrée à l'émission. Notez le lien www.youtube.com/@jazzalaradio. Pour terminer cette rubrique, info pratique, les rediffusions, c'est sur Radio Quetch le mercredi de 10h à midi, sur Radio ME2 le jeudi de 18h à 20h, en alternance avec Kind of Blue, et sur le Postagalen, c'est aussi le jeudi, c'est de 21h à 23h, et sur Radio Campus Belfort-Montbéliard et Radio Campus Besançon, c'est le samedi de 18h à 20h. Le jazz dans tous ses états remercie les radios partenaires pour les rediffusions. Merci à vous, chères auditrices et auditeurs, pour votre écoute. Je ne vous dis pas à la semaine prochaine, hein, vu que c'est la dernière de la saison. J'espère que vous avez passé un agréable moment. Et je vous donne rendez-vous à la rentrée pour de nouvelles aventures musicales. En attendant, bis à tous, passez un bel été et vive le jazz à la radio.

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1: Bonjour à tous, bienvenue sur le Funk Anthology. Vous écoutez DJ Vibe, vous écoutez le meilleur du son des années 80 comme chaque semaine.

Funkotologie, le meilleur du son des années 80 à l'instant, album de la semaine de La Voyage. À suivre le P-Funk All-Star et tout de suite, Maurice Starr, welcome!

programme de la semaine. À l'instant, la voyage. Il est temps pour l'équipe de vous quitter. On se retrouve la semaine prochaine pour de nouvelles aventures. Salut à tous!

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Retrouvez DJ Vibe la semaine prochaine pour de nouvelles aventures in the land of funky music.

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